0: the positive is, if you're CF Montreal, is how damn good is Wiki Carmona at playing football so far this season.
1: And the thing, like, the difference was, all right, Montreal was doing all the damage down the right-hand side.
0: Right.
1: That was where they were doing all the damage. So all of a sudden, what they do is you take out the guy that's supposed to be doing all the damage, and you put the guy that has done no damage throughout the entire game in that position. So the game, you know, sometimes the game, the flow of the game is, all right, we're good down the right-hand side. We're going to keep tacking down the right-hand side. And you don't change it to the left-hand side because you're so good down the right-hand side. You change the personnel, and you still try to go down the right-hand side. It's hard to get the rhythm of the game changed at that point, and it showed. But yes, Wiki Carmona is wicked.
0: He was pretty wicked.
1: He was pretty wicked.
0: Pretty
1: wicked this evening. Before the game, I said, you know what? It's time for Wiki to start scoring again because he's gone off the boil a little bit.
0: Yeah.
1: And he gets his opportunities. It just seems that the more touches he got, the more interested in the game he got. And once he beat that defender Foley once, Foley didn't want to know about it.
0: Yeah.
1: He backed off every time. And then Wiki Carmona was licking his chops saying, all right, here we go. And I didn't realize how quick he was on that on the goal he scored. He went past Foley. He went past Miller. And then he went past Pantemis. And I'm like, I didn't realize how quick he actually is when he gets off it.
0: He's so shifty. And the other thing that I like about him, Grant, and it's one of the things that I like about Ivan Jaime, although I don't know how natural it is to Jaime, his tracking back. He runs so many yards. And so, you know, maybe Philippe Lafoy has to say that, you know, that there wasn't enough energy left in him. But it didn't feel like he slowed down at all. That's why I think you and I are frustrated with the decision, is that it didn't appear that Wiki Carmona was tiring out the way that he played, because he just seemed to be flying up and down the flanks offensively and defensively. And Montreal have a real player here. I didn't expect him to be this good. I really liked the move when the trade was made for Jaquiel Marshall-Ruddy, and people in New York were they were furious. They were so happy.
1: So happy.
0: So happy to see the back
1: and they
0: of him.
1: They must be furious with the production.
0: They must
1: he's
0: just be
1: up.
0: So confused what's going
1: They're
0: on
1: going,
0: here.
1: How is he doing this in Montreal?
0: He was brilliant again tonight, and yeah, it's his commitment to the cause, the fact that he is willing to not just, you know, make things happen offensively, but track back defensively. But, I mean, it feels like CF Montreal have kind of, I don't want to say stumbled on a gem, because they clearly made this decision with the thought process that, hey, he could be a player for us. But I don't think they expected this.
1: And here's the thing. Like, it happens in every sport. So, like, because you are not looked at one place positively,
0: yeah,
1: doesn't mean that you're a bad player. Just means you don't fit into what they picture, what they want, the profiles they're looking for. You change your location, and all of a sudden, a coach goes, that's what I'm looking for. That's the style I want. I can work with this. And once, as a player, John, when you hear those words, that I am wanted somewhere, it changes what I want to do and how I perceive this club and all the things I want to do with this club. Once you get that, I want you, you are what I need, a player goes, I'm in. You buy into it. And if your coaches can have a whole bunch of guys buying in like that, then you become successful. And I think Wiki Carmona found a home in Montreal where they said, we want you.
0: Yeah, and I guess the other thing is exactly to that point, Daniel Rios. Like, I don't think this is Prince Owusu 2.0, but I thought Rios was brilliant tonight as well.
1: Yeah, Rios.
0: With what he was doing.
1: Rios, Longstaff. Sometimes you've got to change your location. You've got to change the eyes that are watching you. And I think Carmona is that type of player. Again, look at Luca Petrasso. Looked at in Toronto like he was not going to get minutes. Comes to Montreal and he locks down that left fullback. Mm-hmm. And he's been great for Montreal in that left fullback position. So I think that, again, it depends what a coaching staff is looking for. It depends what a club is looking for. If one coach says or one organization says, you're not for us, it doesn't mean you're a bad player. It just means you must find the situation where you can shine. And I think that you've got a couple of guys here. Prince Owusu was another one that came over last year. They were looked at as this guy is not going to be good in the MLS.
0: Mm-hmm.
1: He scored 19 goals.
0: Yep.
1: How good, how bad could you be when you put that type of production on? So I just think that, again, right place, right coach, right staff, right opportunities, and you can shine. And Carmona is taking full advantage of that.
0: Will we ever Will we ever see Frankie Amaya play football? Is a question
1: I have
0: ask
1: no
0: you.
1: Idea.
0: I will ask you.
1: That
0: afterwards.
1: Could be a negative.
0: But let's hear from CF Montreal. 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
2: Solide. On n'a pas nécessairement accordé énormément de chance. Leur but sur un corner, le deuxième but un peu chanceux là, qui frappe le poteau qui revient directement dans ses pieds. Donc je pense qu'on a été solide défensivement. C'est sûr que le 2-2 fait mal en ce moment parce que on avait, je pense, la victoire à notre portée. On veut gagner à la maison. Un point, c'est pas la fin du monde, mais on veut les trois points. On était sur une belle lancée, on voulait continuer là-dessus. Donc ouais, puis je pense que pour revenir un peu dans le match, dans le jeu, certaines actions qu'on a peut-être mal jouées, des 2-2, 3-2, où on aurait peut-être pu tuer le match à ce moment-là. Donc c'est sûr qu'en ce moment, le sentiment est un peu de la déception. C'est plus deux points perdus qu'un point un point gagné. Mais par contre, moi, c'est ce que je veux de mon équipe. Je veux qu'on soit pas satisfait de ce point-là, puis qu'on vise les trois points. On fait bien dans le championnat dernièrement, puis c'est le standard, les trois points, donc à chaque match, on veut ça.
3: Bon, Sam, j'ai trouvé que la deuxième demi, vous aviez bien amorcé, ouais. Peut-être les 15 premières minutes ou 20 premières minutes, et après, Portland a semblé reprendre le dessus. C'est-tu eux qui ont ajusté quelque chose, ou ça venait-tu de leur côté ou de votre côté?
2: Un peu des deux. Oui, on avait bien entamé cette deuxième mi-temps-là. C'est justement là qu'on a peut-être pas réussi à tuer le match, à plier le match. Encore tôt dans le match, mais à 3-1, c'est un match différent, je pense. Mais comme j'ai mentionné, honnêtement, Portland a bien joué. Ils nous ont causé quand même des bons problèmes au milieu de terrain, avec leur position, plusieurs milieux de terrain, leur attaquant qui décrochait un peu. Donc, ils ont pris un certain ascendant sur le match, ça l'arrive. Hein? Dans un match, il n'y a pas qu'une équipe qui a le momentum. Ça jongle un peu du côté des deux équipes. Mais je pense qu'on était bon quand même de faire en sorte de ne pas leur donner grand-chose. Puis oui, c'est malheureux. Sur leur deuxième but, ça vient d'une action qui est un peu, dans le sens qui s'en va un peu nulle part, je pense. Mais ça l'arrive. Ça l'arrive dans un match. Je le dis souvent aux joueurs... We can bend, but don't break. Puis c'est ce qu'on avait fait. Malheureusement, ce but-là est arrivé. Puis on a essayé d'aller chercher ce troisième but, d'aller chercher la victoire. On aurait pu se brûler aussi. Donc ça aussi, c'est positif dans un certain sens. Mais oui, c'est le foot.
4: Salut Sam.
2: Salut.
4: C'est la première fois que tu viens devant nous et que c'est pas une victoire depuis que Philippe Lafroy est là, à domicile,
2: ouais.
4: Au stade. J'ai l'impression que c'est quand même pas comme d'habitude. Je me trompe-tu ou la confiance est plus là qu'avant? Tu sais, j'ai l'impression que Madeline Longstaff était là, toi t'es là. J'ai l'impression qu'il y a quand même une confiance en l'équipe. On se sent moins fragile. C'est-tu moi ou?
2: La confiance est là. L'ambiance est très bonne. Je pense que peut-être en début de saison, si on avait fait match nul à la maison, ça aurait été un ressenti de. Pas nécessairement de soulagement, mais on aurait été peut-être plus satisfait de ce point-là qu'on l'est en ce moment. Puis je pense que ça parle fort pour nous, pour le ressenti de ce groupe-là, puisque ce que cette équipe-là veut faire. Je pense qu'on joue mieux. Je pense qu'on est mieux collectivement, individuellement. On a une certaine liberté de jouer sur nos qualités dans une certaine structure que Philippe veut amener. Donc oui, je pense qu'on joue du meilleur football ces temps-ci. Donc mieux que tu joues, plus que tu as de confiance, plus que les résultats viennent, plus que tu as de confiance. Donc tu sais, c'est un peu un genre de cercle vicieux. Mais c'est plaisant de venir ici au stade, de savoir en fait que les partisans sont derrière nous, puis poussent avec nous pour la victoire et non de pas perdre. Dans le sens où quand tu viens à la maison, tu veux prendre les trois points et non pas éviter la défaite, puis c'est dans le mindset qu'on est présentement, donc ça fait beaucoup de bien. Salut, Sid.
5: Ça me passe un petit peu du match. Il y a l'initiative annuelle de l'association des joueurs de dévoiler vos salaires. Est-ce que c'est quelque chose qui te dérange comme type d'initiative et que tu penses qu'il peut mettre une pression peut-être négative sur certains des joueurs de tes coéquipiers?
2: Non, personnellement, non, ça me dérange pas. Je pense que c'est un peu le même ressenti pour les joueurs. Peu importe ce que les joueurs gagnent, c'est justifié ou pas. Mais en même temps, au final, si on donne le contrat, ben, c'est parce que peut-être c'est ça. Le joueur l'a mérité d'une manière ou d'une autre. Donc, non, il n'y a pas, y a pas de malaise ou de tabou pour moi que ça sorte là. Aucunement. C'est unique.
6: Tu parlais de Matty Longstaff un peu, c'est un gars qui est très influent depuis que Philippe a pris le contrôle du vestiaire. Il disait que le coach lui donne beaucoup de liberté, mais aussi de la confiance pour la faire fructifier. Qu'est-ce que tu vois de chez le gars-là depuis 5-6 matchs?
2: Ouais, Mathieu est top. Je pense qu'il y a beaucoup de liberté parce que je m'occupe du côté défensif, puis lui peut monter. Non, mais le fait, honnêtement, de jouer à son poste dans un rôle où, tu sais, Mathieu, autant Mathieu, Victor, c'est des numéros 8, des propres 8. Je dis souvent que Mathieu me fait penser à Frank Lampard, son style de jeu, quelqu'un qui court beaucoup, qui aime faire des courses en profondeur, d'être dans la surface de réparation. Matisse, c'est un joueur avec beaucoup de qualité, qui amène énormément au niveau physique, dans le sens où il est très généreux avec ses courses. Donc, pour vrai, c'est un bijou d'avoir dans cette équipe-là. Puis, autant avec lui, autant avec Victor, je pense qu'on est les trois milieux qui ont joué quand même assez pas mal dernièrement. On a une super belle complicité, une belle complémentarité ensemble, pas un mot facile. On a chacun nos qualités, mais on est capable de blender ces qualités-là pour faire en sorte qu'on est tous, comment dire, qu'on se complète tous les uns et les autres. Mais oui, Mathieu joue du gros foot en ce moment, il fait beaucoup de bien. C'est un gars que sa place dans le vestiaire de leader. C'est un joueur qui est respecté, qui est vocal. Mais en même temps, les bottines suivent les babines là, pour Mathieu. Je pense pas qu'il va comprendre cette expression-là, mais quand même. Merci.
7: À t'entendre une de tes réponses précédentes sur Philippe, pour
2: Ouais.
7: pouvoir entendre un plaidoyer que Philippe reste en tant qu'entraîneur-chef. Est-ce que c'est quelque chose que tu souhaiterais? Est-ce que c'est quelque chose que tu penses que tes coéquipiers souhaiteraient?
2: Oui, en ce moment, je pense que tout se passe bien avec Philippe, honnêtement. Je l'ai mentionné aussi auparavant, c'est un vent de fraîcheur. Comment le groupe vit? Le groupe vit super bien. C'est clair avec Philippe. On lui donne cette confiance-là, on lui donne cette liberté-là. On a élevé les standards aussi, je pense, autant à l'entraînement que dans les matchs. Il y a une compétition interne qui est vraiment présente maintenant. On a un gros groupe, ce qui est difficile de faire en sorte de garder tout le monde heureux et content. Mais on sent une compétition interne qui est vraiment présente maintenant. On a un gros groupe, ce qui est difficile de faire en sorte de garder tout le monde heureux et content. Mais on sent que tout le monde buy-in dans le projet en ce moment de ce que Phil veut faire. Tout le monde y met la main à la pâte, puis honnêtement, ça fait beaucoup de bien, là. Donc, en ce moment, oui, Phil, ça se passe très très bien, puis on l'aime bien comme entraîneur-chef.
8: Thanks, Tristan. Hi, Sam.
2: Ouais.
8: Touching back on the confidence part, the team had 11 shots from outside the box today. It seemed like everyone was trying to have it. He even had a shot that I think surprised a couple of people a bit out of nowhere. But this is second game in a row where the team has double-digit shots from outside the area. Is that really just a confidence thing? Is that because again, these are the same players that would only get two or three at the beginning of the season? Is it really just a confidence thing? Is it a tactics thing? Is it a bit of both?
2: Yeah, I think it's a bit of both. I think we had, like I said, 11 shots and could have had more. That's one of the big things that Phil tells us. It's if you see it, take it. Honestly, there's no second guess. If you see an opening, shoot it. Take a touch, and take a chance. And I think that's what we're trying to do. So there's that confidence coming from the coach, the coaching staff. That when you're in a certain position, instead of overthinking if you're doing the right thing, should I pass it, should I cross it, dribble, etc. The first thing that comes to your mind is shoot. You take it, and you won't get mad at or in some way after that. But also I think tactically we're playing better. I think we're finding guys in better position to create some danger, some chances. And yes, I think we're creating a lot more. But like I said in the start of the press conference, I think we can even create more chances in 2v1s, 2v2s, playing those little chances better. We could have maybe more shots or create more danger. But that's going to come with time. That's going to come with confidence as well, playing time as well. So I'm not too worried. But yeah, massive, massive from our Enfin,

0: of players today. Hats off to Danny again scoring. I know it's tough to play a couple games on the bench and come in, and then the way he played today, it's top. But yeah, no, everybody is trying to attack, everybody's trying to defend, and like I said, the chemistry is really there together. Merci. Thank you.
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2: De marquer, qu'est-ce que tu as pensé du match aussi? Est-ce que tu es à l'aise avec ce genre de match-là ou est-ce que tu
3: Je serais plus à l'aise avec un match où on mène 3-0. Ouais. Non, on tire beaucoup. Le dernier match aussi, on avait dépassé les 20 frappes. Là, on a fait 23. Le problème, c'est qu'on n'en a cadré que 8, que le gardien a fait 6 arrêts. Donc oh, c'était une question vaste que tu poses. J'aime bien les matchs où ça bouge, où il y a de l'action, parce qu'on est là aussi pour que ce soit agréable à voir. Alors, il faut de bonnes équipes, ce qui était le cas. D'ailleurs, on a eu des bons mots du staff de Phil Neville disant que voilà, c'était une des meilleures équipes qu'ils avaient rencontrées. Et ça fait plaisir parce que bah, déjà, ça montre qu'on est dans la bonne direction, mais aussi qu'il faut être deux bonnes équipes pour faire un match spectaculaire qui aurait presque pu se terminer 4-4. Maintenant, c'est pas forcément le genre de match que les coachs adorent parce que ça nous met quand même beaucoup de stress. Mais ce qui est intéressant, on a très mal démarré le match parce qu'on était vraiment pas en place sur le plan défensif parce qu'offensivement, on bougeait beaucoup. Le problème, c'est quand on bouge beaucoup offensivement et qu'on n'est plus dans une structure offensive qui est respectée, bah, défensivement, on a du mal à se repositionner. Et derrière, je trouve qu'on manque toujours de spontanéité dans le dernier tiers. On met beaucoup trop de temps à prendre nos opportunités, malgré le fait qu'on ait frappé 23 fois. Mais on doit faire mieux. Et je pense que sur les opportunités qu'on n'a pas prises, c'est ça qui est un petit peu frustrant et qui amène à avoir un match, très ouvert. On a toujours l'impression qu'on aurait pu le fermer plus tôt. Donc, voilà, mais c'est ça reste, je trouve, un bon spectacle quand même. En français.
4: Sam vient de passer ici, il vient de dire quand même un bon plaidoyer pour toi. En tant qu'entraîneur-chef, lui, ses coéquipiers aiment ça t'avoir en tant qu'entraîneur-chef. Est-ce que ta réflexion a évolué par rapport à ça? Est-ce que tu aimerais rester en tant qu'entraîneur-chef dans
3: Oh
4: les
3: là là,
4: prochaines
3: c'est la
4: années?
3: question piège, ça. C'est pas à moi qu'il faut la poser. C'est sûr que si on me demande de continuer l'intérim, je le ferai avec un énorme sourire, beaucoup de passion et j'espère des compétences. Donc oui, si ça dure plus longtemps, ouais, je suis preneur, bien sûr.
5: Salut Philippe. Tu nous as dit beaucoup dans les dernières conférences que tes changements avaient changé l'allure du match positivement. Puis tes gars qui étaient entrés avaient fait la différence. Aujourd'hui, deuxième demi, ça va très bien. Tu fais des changements et c'est là que tu te retrouves en difficulté. Comment t'expliques ça que les changements aujourd'hui, pourtant, c'est tes meilleurs joueurs, c'est Prince Owusu, c'est Vanhamie, eux font évoluer le match dans l'autre sens?
3: Moi, je trouve que t'es un petit peu sévère, mais ouais, ça peut pas toujours. On avait l'ob. Quand je dis l'obligation, c'est que quand t'enchaînes comme ça des matchs tous les 3 jours, tu sais qu'il y a des joueurs sur lesquels tu veux pas trop tirer, comme Wiki Carmona, où c'est une vraie pile électrique et il faut un petit peu de temps pour recharger les batteries entre deux matchs, donc il fallait un petit peu qu'on fasse attention. Donc on est obligé de faire des changements dans ce match-là. Après, on espère toujours que les joueurs rentrent bien. Je pense que voilà, les deux sont quand même rentrés correctement, mais on pas faire changer l'allure du match comme tu l'as dit. C'est ce qu'on espère toujours quand il y a un changement, que le joueur change, amène quelque chose différent pour faire changer l'allure du match. Ça n'a pas été le cas. On a quand même gardé une certaine structure défensive, même si on a eu un petit peu chaud de temps en temps. Mais oui, ça peut pas. De temps en temps, voilà, ça se passe comme ça. Est-ce qu'on avait aussi assez de fraîcheur au milieu? Peut-être pas. Mais je dirais que quelque part, on n'avait pas le choix de les faire, tu vois. Et puis on avait aussi bon Jalen qui était un peu fragile, Jalen Neal derrière, donc on avait déjà pris un temps de changement en première mi-temps qui n'était pas prévu. Donc là, il faut qu'on fasse des calculs. On est comme Rocket Science là, sur ah, OK, il nous en reste deux, on fait comment? Donc on veut pas les faire trop tôt, et puis on veut pas les faire trop tard pour, comme tu l'as, essayer de changer l'allure du match. Donc voilà, on a été un peu tiraillé aujourd'hui, et puis voilà, on aimerait bien sûr qu'il fasse beaucoup plus la différence quand il rentre. Ouais.
6: For a couple times during the game, the team

0: 50% of possession. That means more or less 50-50. So it's not really a concern for today. There is moment during the game that we didn't have a lot of possession, but 90 minutes it was balanced. It was more a concern maybe three games ago when we played two games against New York, where we've really played a low block. It's now a bit better the second half against Atlanta, the game against Orlando, and today it was more a mid block that we defend. So we're improving on that. So because we're improving, it's still a concern, but we're doing better. So we would like to have the possession higher on the pitch and be maybe more patient when we are building up. But now the good thing is that when we conceding the possession and we playing a low block, we're doing better by moving up the block more easily and more quickly. So it's an improvement, but we still need to keep working on that absolutely, because we would like to have more possession. So it's gonna come. We're improving.
1: Salut Philippe, Daniel Rios a 3 buts à ses 3 derniers matchs. On sait que la vie d'un attaquant, parfois, tout fonctionne et d'autres fois, ben, peu importe ce que tu essaies, ça fonctionne pas. Comment est-ce que tu vois cette compétition à l'interne avec Prince qui, oui, a de superbes statistiques et parmi, bon, les top 5 en MLS pour les buts et passes, mais Rios a 3 buts à ses 3 derniers matchs. Comment tu gères ça, toi, en tant qu'entraîneur?
0: J'allais dire que c'est un superbe problème. Donc, la compétition entre les deux, à l'entraînement, pendant les matchs. Parce qu'on sait que les attaquants sont des bêtes de statistiques. Donc, ils regardent chacun les statistiques qu'ils ont. Celles de Danny et de Prince sont impressionnantes, même si Danny, il a joué moins. Mais ce qui est surtout intéressant, c'est qu'on va faire une bonne saison, j'en suis persuadé. On va faire les playoffs. On a l'équipe pour. Mais c'est le collectif qui va nous emmener là. Et que ce soit Danny qui a fait un très bon match, qui a été efficace, ou que ce soit Prince, ou que ce soit un autre qui marque, c'est vraiment ensemble qu'on y arrivera. Et ça, je pense que quand on a un Danny Rios qui, il a du temps de jeu, il montre de ses qualités. Quand Prince est là, il montre ses qualités. Bah, c'est super intéressant, parce que c'est vraiment de ça qu'on a besoin. Si Prince marquait 15 buts et Danny 0 à chaque fois qu'il participait, on aurait envie de mettre Prince dans la glace pour pas qu'il lui arrive quelque chose, parce qu'après on serait dans le trouble. Et donc d'avoir des joueurs comme ça qui peuvent interchanger en gardant la même qualité, bah c'est du bonheur. Et pour un club comme nous, une équipe comme nous, c'est vraiment ça qui compte, cette cohésion et cette homogénéité dans les joueurs qui rentrent ou qui sortent en gardant le même niveau. Donc c'est du pur bonheur d'avoir les deux comme ça.
2: T'as parlé avec 23 frappes tentées, environ 11 sur le SofaScore en dehors de la surface de réparation. Est-ce que tu es à l'aise avec ça tant que c'est dans la zone 14 ou tu aimerais voir plus d'extra-passes de la part de tes défensifs?
0: Non, je suis à l'aise avec ça, parce que je trouve que déjà on manque un peu de spontanéité dans le dernier tiers. Toi, tu parlais de la zone 14, ça fait partie des choses qu'on n'a pas travaillé encore. On les sensibilise à ça, mais on l'a pas travaillé. Et on a un manque très important dans cette zone-là. Alors pour l'instant, on a travaillé beaucoup dans les demi-espaces, qui est les deux autres espaces super super importants pour se créer des occasions de but. Et je pense que dans l'animation dans les demi-zones, on est arrivé à un niveau correct, même si aujourd'hui on a été, je pense, moyen dans ces deux espaces-là. Mais en zone 14, toi, de frapper de la zone 14, ou qu'il y ait des passes décisives ou des assises qui arrivent de cette zone-là, pour l'instant c'est pas suffisant. Mais qu'on ait des frappes, c'est correct. On est dans l'état d'esprit qu'on doit avoir dans cette zone du terrain. Mais on aimerait quelquefois qu'ils prennent encore plus souvent les opportunités de frapper, parce que des fois on a l'impression qu'ils attendent un petit peu, qu'ils prennent la touche de trop, et on sait que dans cette zone-là, on n'a pas le temps du tout. Donc c'est un petit peu ce manque de spontanéité dans la zone qui m'ennuie un peu. Mais après, qu'on frappe à partir de cette zone, c'est très bien.